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réveil, content de vous retrouver, c'est Mickaël jusqu'à 10h ce matin. J'espère que tout se passe bien, que la nuit s'est bien passée aujourd'hui, ça y est. Bon, on peut plus faire marche arrière, hein. C'est le 1er septembre, ça y est, jour officiel de la rentrée. Je sais, il y en a qui tirent un peu la tête, mais écoutez, ça va aller, vous allez voir. Bon, les Pitbull dans un instant, Fireball, et puis on va démarrer avec Anamena maintenant. Bienvenue à tous, vous êtes sur Radio Fuego.

0: Bonjour, bon réveil, vous êtes sur Radio Fuego.
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0: 6h08 ce matin avec dans un instant Hard Light Moons. On écoutera Umbrella, la reprise évidemment de Rihanna. On va écouter aussi J Balvin avec Godzilla dans quelques minutes. Et puis on va parler de l'étude du jour ce matin. Tiens, et oui, et la cigarette électronique qui serait la meilleure arme pour arrêter de fumer. Ouais, il y a une étude qui est sortie à ce sujet. On vous en parle dans un instant, surtout si vous avez envie d'arrêter de fumer.

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0: Bon réveil où vous soyez, évidemment, que ce soit partout en France, en FM, en DAB, sur l'application également Radio Fuego. Vous pouvez aussi nous écouter en Suisse, vous pouvez nous écouter aussi en Belgique. Et puis Timbaland va arriver dans un instant, ce sera Give It To Me. On écoutera la belle Madonna avec Dansteria. Et donc la cigarette électronique qui serait la meilleure arme pour arrêter de fumer. Alors pas pour commencer, hein, les amis. Hein. Non, c'est l'étude britannique et ils ont testé ça sur 30 000 fumeurs. Et donc apparemment, la cigarette électronique avec nicotine aide plus les gens à stopper le tabac, les patchs ou les gommes. Hein, les chances de réussite grimpent à 60%. Donc c'est pas mal. Alors attention, prenez pas n'importe laquelle. Il faut quand même des vrais, quelque chose de mieux. Hein. Donc les spécialistes sont d'accord aussi pour dire que bon, ça reste très mauvais, mais un peu moins quand même que la cigarette. Donc finalement, si c'est pour arrêter définitivement, ça reste quand même un bon plan. Allez, bon courage en tout et quoi qu'il en soit, évidemment, c'est la motivation qui est le maître mot dans cette histoire. Hein.
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0: Vous êtes sur Radio Fuego, bienvenue.
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0: Avec les Pons, dans quelques instants, on écoutera aussi The Second Voice avec Let Me Be. Puis je vous parlais de cette célébration qui a eu lieu mercredi dernier dans la ville espagnole de Buñol. C'était la Tomatina. Eh ben ouais, les habitants et les touristes d'ailleurs célébraient la tomate. Il y a plus de 100, j'allais dire 1500, pas du tout, 150 000 kilos de tomates qui sont déversés dans les rues. Et puis les gens s'amusent avec. Alors on espère évidemment que c'est des tomates qui étaient de toute façon vouées à être jetées. Parce que bon, là, sinon, on serait quand même un petit peu catastrophique, hein, pas se mentir. Hein. Bon, bah du coup, je sais pas si vous avez déjà été à Buñol pour faire la tomatina, mais bon, apparemment, ça a l'air d'être quelque chose d'assez original, on va dire. Bonne matinée, bon réveil, vous êtes à l'écoute.

avez de jouer avec Maladie. Et donc, on va parler de cette tendance du jour maintenant. Quelle est la meilleure ville d'Europe pour un week-end à pied? Eh ben, c'est Cracovie, figurez-vous. C'est l'agence TUI qui a comparé 50 villes européennes. Et donc, leurs experts ont scruté le temps de marche entre les sites majeurs, le dénivelé, la sécurité ou même la météo. Eh ben, Cracovie arrive en très très bonne position. Vous savez donc où aller.

Belle matinée les amis, vous êtes sur Radio Fuego. Radio Fuego. Et on va continuer évidemment cette matinée jusqu'à 10h. C'est Mickaël avec Hola Fuego jusqu'à 10h avec Alan Walker. Dans un instant on écoutera Faded. Et puis avant de se faire l'horoscope, c'est Mauvais Joe qui arrive.

0: Bienvenue à tous, bonjour, bon réveil, c'est Olaf Frigo, on est ensemble jusqu'à 10h, moi c'est Mickaël, bienvenue. Avec l'horoscope dans quelques instants, on écoutera aussi le son Anna avec Wild Girl Wasted. Et puis on va se mettre le son de Trinix. Bye Timbora va arriver dans un instant. Bougez pas, vous êtes sur Radio Fuego.
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0: Allez, c'est parti avec l'horoscope ce matin. Les béliers, n'oubliez pas d'être audacieux dans votre travail. Les taureaux, vous prévoyez des escapades romantiques avec votre conjoint. Les gémeaux, célibataires, vous avez enfin envie d'avoir une relation stable. Les cancers, vous tirez davantage d'une situation inattendue. Lion, vous avez décidé de faire passer votre couple en priorité. Les vierges, vous êtes bien entourés dans votre quotidien. Les balances, ne rendez pas votre partenaire trop jaloux. Les scorpions, c'est le signe fort du jour. Vos projets les plus fous vont enfin voir le jour. Les sagittaires, ne vous laissez pas influencer par votre entourage. Les capricornes, vous vous épanouissez plus que jamais dans votre couple. Les verseaux, vous êtes d'humeur à tomber amoureux aujourd'hui. Et enfin les poissons, votre partenaire est au petit soin pour vous.
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0: Bienvenue, belle matinée, 7h du mat ce matin sur Radio Fuego. C'est Olaf Fuego jusqu'à 10h avec David Guetta dans quelques instants, When Love Takes Over. Et puis on va démarrer cette nouvelle heure ce matin avec Samurai J en ce 1er septembre aujourd'hui. On écoute Obsession, bienvenue sur Radio Fuego.
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0: Et vous avez ce son-là partout en France, partout en Belgique, partout en Suisse également sur Radio Fuego et évidemment partout dans le monde sur radiofuego.fr ou sur l'appli Radio Fuego. Vous pouvez télécharger évidemment. Post Malone dans un instant, on se fera Rockstar. Il y aura aussi Benny Blanco avec Te Olvido et on va aussi parler du tu préfères. Le tu préfères évidemment à faire au bureau ou à l'école. Eh ben, je vous en parle dans quelques instants. Bougez pas, vous êtes sur Radio Fuego ce matin.

direct. Vous avez choisi la bonne ce matin pour vous réveiller, où que vous soyez en France, en Belgique, en Suisse, on est partout. Avec dans un instant Maluma, et puis on va également parler de l'info insolite du jour. On va aller aux États-Unis pour ça, avec des chercheurs qui ont réussi à fabriquer quelque chose. Bon.

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0: bonjour et bon réveil avec Radio Fuego.
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0: Allez, 7h30 ce matin, Karol G dans quelques instants, Bibi Rexha et Faceless également. Et puis on va aller aux États-Unis maintenant. Ouais, je vous en parlais il y a quelques instants, c'est l'info insolite du jour avec des chercheurs qui viennent de fabriquer des biscuits, mais à base de quoi? Eh ben à base de déchets agricoles et des restes de plastique. Ouais, comme si on n'avait pas déjà assez de plastique dans le corps, tiens. Bon, du coup, ces scientifiques décomposent d'abord le plastique et puis les restes de culture. Et en fait, ils donnent ces composants à manger à des levures modifiées. Voilà, donc ces minuscules organismes transforment la matière en protéines. Et donc, du coup, les chercheurs impriment ensuite les gâteaux en trois dimensions avec cette drôle de pâte. Et le projet annonce les U-Bits. Voilà, bon, écoutez, je préférais les...

attend Ugel, J Balvin et I Adore You. Et puis on va également parler de si ça vous est déjà arrivé. Tiens, je vais vous poser une petite question et puis vous allez me dire si oui ou non ça vous est déjà arrivé. On en parle dans quelques instants. Bienvenue à tous, c'est Olaf Fuego. On est ensemble jusqu'à 10h, c'est Mickaël. Bienvenue sur Radio Fuego.

un instant, on écoutera Exotica. Il y aura aussi Romeo Santos dans quelques instants. Et est-ce que ça vous est déjà arrivé au supermarché le samedi, par exemple, de croiser votre ex au rayon surgelé, hein, du coup, vous avez plongé la tête dans les bacs de glace, par exemple, ou regardez les tarifs des pizzas avec une passion soudaine, ou alors, par exemple, vous avez oublié votre sac réutilisable dans le coffre de la voiture. Du coup, vous avez porté vos courses dans vos bras comme un jongleur, avoir fait tomber évidemment le paquet de pâtes 3 fois de suite, hein, et encore ça va, donc c'est pas les œufs, ou chercher une épice précise pendant 20 minutes, hein, et donc en faisant 3 fois le tour du rayon, voire même du magasin, alors que l'article était juste à la hauteur des yeux depuis la première seconde. Est-ce que ça vous est déjà arrivé justement tout ça? Tiens, on en parle ce matin, bienvenue sur Radio Fuego.

0: tous, bienvenue, bon réveil, c'est Mickaël, c'est Olaf et Gauche qu'à 10h. Et puis dans quelques instants, on va faire l'horoscope, comme promis, ce sera juste avant 8h ce matin. Et on va d'abord écouter le son de Rosalía avec Despecha, ça va arriver dans un instant, bougez pas de là.
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0: Allez, c'est parti, on se fait l'horoscope. Comment ça va se passer votre journée aujourd'hui?
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0: Allez, c'est parti avec l'horoscope ce matin. Les béliers, n'oubliez pas d'être audacieux dans votre travail. Les taureaux, vous prévoyez des escapades romantiques avec votre conjoint. Les gémeaux, célibataires, vous avez enfin envie d'avoir une relation stable. Les cancers, vous tirez davantage d'une situation inattendue. Lion, vous avez décidé de faire passer votre couple en priorité. Les vierges, vous êtes bien entourés dans votre quotidien. Les balances, ne rendez pas votre partenaire trop jaloux. Les scorpions, c'est le signe fort du jour. Vos projets les plus fous vont enfin voir le jour. Les sagittaires, ne vous laissez pas influencé par votre entourage. Les capricornes, vous épanouissez plus que jamais dans votre couple. Les verseaux, vous êtes d'humeur à tomber amoureux aujourd'hui. Et enfin les poissons, votre partenaire est au petit soin pour vous.
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Et quelle que soit la météo, il y a le soleil dans la radio. Et ça, c'est le plus important. Tiens, Mary J. Blige avec Family Affair dans quelques instants. Et puis le chiffre du jour, écoutez bien, 25%. Ah oui, 25% d'entre nous faisons ceci au moins une fois par semaine. Mais quoi? Eh ben du vélo, figurez-vous. Et c'est en ville que la pratique du vélo est la plus répandue. Bah moi, clairement, je fais flinguer le sondage. Hein. Sur le vélo, bon, j'ai pas de vélo. Et puis là où j'habite, il y en a même pas non plus. Même en libre-service, c'est pour vous dire. Donc au terme de vélo, je pense que je dois faire ça une fois par décennie à peu près. Et vous, tiens, on en parle. Allez, Mary J. Blige tout de suite et Tame Impala maintenant, c'est Dracula. Bienvenue à tous, vous êtes sur Radio Fuego.

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0: Avec ce petit classique qui faisait du bien à l'instant, Marriage Oblige, Family Affair ce matin. Bienvenue à tous avec Molly dans quelques minutes. Shake it to the max. On écoutera aussi Bad Bunny dans quelques instants. Et puis on va aussi parler de cette info.

0: Et Chico arrive avec Justin, avec Jason Derulo, pardon. C'est juste après ça, bougez pas.
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1: Très belle matinée, vous êtes à l'écoute de Radio Fuego.
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1: Latino Dance Urban Music partout en France, en Suisse, en Belgique, avec Shakira dans quelques instants, Karol G. On va également écouter Bad Bunny dans quelques minutes. Et donc, l'info insolite du jour, tiens, bah oui, en Italie. Mauvaise surprise, c'est une cliente qui a découvert sur son addition un petit mot, tiens, de son serveur. Une insulte imprimée sur son ticket de caisse. Ouais, en fait, elle voulait des œufs brouillés bien cuits et sans salade. Du coup, apparemment, ça a dû faire chier le serveur qui a tapé un message injurieux sur la caisse pour faire une blague au cuisinier, et le texte disait de brûler les œufs et de cracher dedans. Voilà, commentaire qui s'est retrouvé donc sur la note finale de la cliente. Elle a pas trouvé ça drôle, du coup le patron a offert le repas pour s'excuser, et il a écarté son jeune employé de service pour quelques jours. Et c'est pas cher payé quand même, hein. Il y en a d'autres qui auraient été virés pour moins que ça, hein.

0: matin à tous, merci d'écouter Radio Fuego.
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0: Partout en France, en Suisse, en Belgique, on est partout avec Burna Boy dans un instant. Last, c'est Olaf Fuego jusqu'à 10h, bien entendu. Et puis dans quelques instants, eh ben, on va se poser la question du jour. Question du jour, vous allez voir, elle est pas mal. Aujourd'hui, elle concerne les femmes. Ça va arriver juste après le son de Karol G maintenant. Belle matinée à tous, vous êtes sur Radio Fuego.

0: bonne matinée à tous. Vous êtes sur Radio Fuego ce matin.
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0: Avec Willy William dans quelques instants et Lorna, on écoutera Ratatata. Et puis, voici donc la question du jour. Alors attention, 1h10, c'est le temps moyen à partir duquel les femmes regretteraient. Mais regretteraient quoi, à votre avis? C'est donc la question du jour. Eh bien, je vous laisse quelques secondes là pour réfléchir. Vous avez trouvé, pas trouvé? Eh bien, les femmes vont certainement trouver. Porter des talons hauts. Ah ouais, ça doit quand même être relativement pénible, effectivement. Bon courage à vous, les filles. Hein.

fête les 5 ans de Léo & Go. Eh ben oui, c'est le service lyonnais d'autopartage, hein. 400 voitures qui sont disponibles en libre service, que vous pouvez réserver directement depuis votre téléphone pour quelques minutes, quelques heures ou même plusieurs jours. Et pour leurs 5 ans, eh ben rendez-vous ce samedi 5 septembre de 11 à 17h, place Carnot à Lyon. Découverte du service, essai de véhicules, animation, jeux concours, cadeaux, bref, il y en aura évidemment pour tout le monde. Et puis les surprises continueront aussi pendant tout le mois de septembre sur les réseaux de Léo & Go. Voilà, les 5 ans de Léo & Go, c'est avec évidemment Radio Fuego. Tant que vous écoutez Radio Fuego dans la voiture, hein. Attention, mauvais jour, on écoute Pilé maintenant sur Radio Fuego ce matin.

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0: Belle matinée, bienvenue à tous. Vous êtes sur Radio Fuego ce matin, c'est Olaf Fuego encore pendant une petite heure jusqu'à 10h avec un petit point horoscope ce matin, c'est parti.
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0: Allez, c'est parti avec l'horoscope ce matin. Les béliers, n'oubliez pas d'être audacieux dans votre travail. Les taureaux, vous prévoyez des escapades romantiques avec votre conjoint. Les gémeaux, célibataires, vous avez enfin envie d'avoir une relation stable. Les cancers, vous tirez davantage d'une situation inattendue. Lion, vous avez décidé de faire passer votre couple en priorité. Les vierges, vous êtes bien entourés dans votre quotidien. Les balances, ne rendez pas votre partenaire trop jaloux. Les scorpions, c'est le signe fort du jour. Vos projets les plus fous vont enfin voir le jour. Les sagittaires, vous ne vous laissez pas influencer par votre entourage. Les capricornes, vous épanouissez plus que jamais dans votre couple. Les verseaux, vous êtes d'humeur à tomber amoureux aujourd'hui. Et enfin les poissons, votre partenaire est au petit soin pour vous.
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Bonjour, bienvenue, bon réveil. Vous êtes sur Radio Fuego, c'est Mickaël avec Hola Fuego jusqu'à 10h. Et puis cette nouvelle et dernière heure ensemble avec Elettra Lamborghini dans quelques instants. On va également écouter Sean Paul et puis on démarre cette heure maintenant avec Ryan Castro. C'est la villa qu'on écoute tout de suite. Bienvenue sur

0: Vous êtes sur Radio Fuego ce matin, bienvenue, bonjour.
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0: Avec Akraïs dans quelques instants, Do It To It. Et puis on va parler de la tendance du jour. Il y a certainement une tendance que vous avez envie d'en profiter. Vous auriez bien raison d'ailleurs, je vais vous en parler dans quelques instants. Le temps d'écouter Akraïs avec Do It To It. Et puis Elettra Lamborghini maintenant, c'est tout de suite. Bienvenue à tous. Vous êtes évidemment sur Radio Fuego ce matin.
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0: bienvenue à tous. Vous êtes sur Radio Fuego, c'est Mickaël jusqu'à 10h.
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0: Avec Olaf Fuego et Rihanna, dans un instant, on écoutera SOS. Il y aura aussi Gordo avec Loco Loco. Et puis la tendance du jour, c'est les calanques de Marseille, figurez-vous, qui ont été sacrés plus beaux sentiers du monde. C'est le GR98 qui devient donc le plus bel itinéraire de randonnée de la planète selon le site britannique. C'est même pas un site français, c'est britannique. Voilà, il devance les lacs en Croatie et la vallée de l'Otterbrunnen en Suisse. Et donc le site a comparé 64 parcours spectaculaires et a utilisé une technologie très précise pour les départager. Et donc c'est les calanques de Marseille qui ont gagné haut la main. Et ça, ça fait plaisir. Allez, Pedro Sampaio maintenant. On écoute Jet Ski tout de suite. Bienvenue sur Radio Fuego.

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Ferra, qui donc fréquente souvent les centres de vacances naturistes et donc veut transformer sa cité industrielle en paradis pour les libertins. Voilà, son rêve est que sa ville devienne la petite sœur du Cap d'Agde. Voilà, donc il présentait ce dossier lors d'une réunion officielle en soulignant l'absence de la loi contre l'échangisme dans un hôtel de ville. Du coup, il y a déjà une cinquantaine d'habitants qui ont contacté le conseiller pour participer et apparemment ça pourrait faire diminuer les impôts. Bon, bah écoutez, si ça peut faire diminuer les impôts, ils peuvent venir chez nous essayer, hein.

avec Radio Fuego. Et avec Tyler, dans un instant, on écoutera Chanel. Et on va aussi parler de pourquoi. Mais pourquoi quoi? Eh ben, on se pose tous des questions. Là, on va parler de pourquoi Bailly est-il si contagieux. Eh ben, on en parle après de Bowza. C'est magnétique. Bienvenue à tous. Vous êtes sur Radio Fuego. C'est Hola Fuego et Mickaël. Ce matin, jusqu'à 10h. Bienvenue à tous.

pourquoi est-ce que bailler c'est contagieux? Alors apparemment c'est pas un réflexe physique, mais une réaction sociale. Voilà, voir ou entendre quelqu'un bailler, ça active nos neurones miroirs. Et du coup ces cellules du cerveau nous vous permettent de ressentir l'empathie et donc de copier inconsciemment le comportement des autres. Et alors au temps des premiers humains, apparemment le bâillement servait de signal de synchronisation pour le groupe. Et donc il indiquait qu'il était temps de se reposer ensemble ou au contraire d'augmenter la vigilance collective. Donc voilà, donc plus vous êtes proche effectivement d'une personne, plus son bâillement sera contagieux pour

0: Fuego dans un instant, c'est Emily qui prendra le relais. Il y aura Ethel également à partir de 14h. Et puis vous retrouverez Mam avec El Patio tout à l'heure. D'ici là, eh ben, je vous laisse avec Shakira. Il y aura aussi Dua Lipa et Houdini. Belle matinée et à demain avec Radio Fuego.
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0: il arrive avec Como Ça Va.
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0: parti, on les écoute maintenant avec notre danse.
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0: elle est gratuite et dispo sur tous les stores. Et puis venez nous suivre aussi sur les réseaux sociaux. On est sur Facebook, TikTok et Insta, évidemment, radio.fuego-off. On vous met toujours plein d'infos, on vous fait découvrir aussi des nouveaux hits. On papote en MP, n'hésitez pas à nous faire des petits vocaux, des dédicaces, que vous voulez. On s'écoute maintenant Rosalia pour la suite, Marie Sergi et la brésilienne Anita avec Choca Choca.
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0: Et Latino Dance et Urban Music, ça continue, regardez. Docteur Yaro, Cyril et Samouraï Jesse, ça c'est pas le son des vacances. Je vous passe Obsession sur Fuego maintenant.
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0: forcément de la bonne humeur et avec Mam, vous allez être servi. Quevedo et Elvis Crespo, on les écoute tout de suite sur Fuego. On s'écoute la Graciosa maintenant.
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0: l'été. On se quitte avec Bad Bunny, Nycock et le son de The Weeknd, Sao Paulo. C'est maintenant sur Fuego. Belle après-midi, belle rentrée tout le monde et à demain 10h. Je vous embrasse.
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Avec Owen Norton à l'instant, c'est Essayé Trade sur Radio Fuego. Soyez tous les bienvenus, numéro 1 sur tous les hits latinos, dance et urbain. Bonne rentrée à vous tous. Vous pouvez nous dire comment ça s'est passé cette rentrée sur les réseaux sociaux Radio Fuego. Voici Bob Sinclair et Feel For You.

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0: magnétique sur Radio Fuego.
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0: Et quand je vous dis qu'on vous joue tous les numéros 1 ici sur Radio Fuego, la Colombie prend le pouvoir sur les plateformes de streaming. Ça y est, Karol G et Shakira, elles sont ensemble. Elles occupent en même temps les deux premières places du classement mondial sur les plateformes de streaming. C'est une première historique pour les deux stars colombiennes. Deux générations, deux énormes stars latino. Et évidemment, ici sur Radio Fuego, on les suit de très très près. On n'a pas attendu qu'elles soient numéro 1 pour vous les jouer. Karol G arrive.
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0: Et pour faire plaisir, on continue avec MC Minor JP.

0: Fouat à l'instant, DJ Snake et Lin John.
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0: Une bonne idée sortie du côté de Lyon cette semaine sur Radio Fuego. On fête les 5 ans de Léo & Go. Si vous ne connaissez pas encore Léo & Go, c'est le service lyonnais d'autopartage. Il y a plus de 400 voitures dispersées un petit peu partout dans la ville. Et c'est disponible en libre service. Vous pouvez réserver directement depuis votre smartphone en quelques minutes. Rendez-vous ce samedi 5 septembre de 11h à 17h, place Carnot à Lyon pour fêter les 5 ans de Léo & Go.
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0: Avec Chris Cross Amsterdam qui arrive après Anuel AA.
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0: Fuego, classique dance de Radio Fuego, c'est ça à l'instant avec Z. Soyez tous les bienvenus, c'est Buena Onda, moi c'est Ethan, et on est ensemble jusqu'à 17h.
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0: Et l'info de cette semaine à ne pas rater, c'est la Colombie qui prend le pouvoir sur les plateformes de streaming. Deux artistes Radio Fuego, on est très très fiers de les suivre ici sur Radio Fuego. Karol G et Shakira, elles occupent en même temps les deux premières places du classement mondial sur les plateformes. C'est une première historique pour les deux artistes colombiennes. Shakira, Karol G, et justement, Shakira est dans la suite de votre playlist ici sur Radio Fuego avec Dai Dai, Benetton.
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0: Bien sûr, parce qu'ici c'est l'été toute l'année sur Radio Fuego. On revient juste après ça.
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0: sur le centre de Unique Amuse à l'instant. C'était J Balvin, West Call sur Radio Fuego.
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0: Avec vos nouveaux rendez-vous ici sur Radio Fuego, elle vous accompagne en cette fin d'après-midi. Tout à l'heure, elle arrive à 17h, c'est Mam, et notre Mam sera sur scène avec son spectacle Maman Solo. La tournée continue pour cette rentrée. Prochaine étape à mi-parisien, c'est le 10 septembre au Solo Théâtre à Paris. Vous récupérez vos places sur Fnac Spectacle. Il reste très peu de places disponibles. On compte sur vous pour aller la voir au Solo Théâtre le 10 septembre.
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0: Et la suite de votre playlist ici sur Radio Fuego, ça continue avec Annalisa, Romeo Santos et Prince Royce, les rois de la bachata, après Paul Carbone et Stromae, que ce soit clair.

0: remplacer Ethan.
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0: Ouais, parce qu'il y a pas mal de nouveautés ici hein, sur Radio Fuego. On est là pour vous réveiller dès 6h. Il est là en place dès demain matin. C'est Mickaël, tout nouvel animateur sur Radio Fuego. Il vous réveille de 6h à 10h avec les dernières news et tous les numéros Latino Dance et Urbain. Vous pouvez envoyer un message directement à Mickaël. D'ailleurs, un petit vocal hein, sur nos réseaux sociaux. Radio Fuego officiel. La suite de votre playlist Afro House.
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0: Avec Josh Fawaz et Anoter pour la dance, évidemment. Le numéro 1 latino, Bad Bunny.
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1: 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Josh Fawaz, like your prayer.

0: commenter. Rendez-vous sur les réseaux sociaux radio.fuego-du-bas-off, par exemple sur Instagram. Le numéro 1 de l'été, DJ Goja, avec Jason Derulo et Melody, s'appelle Michiko. C'est la suite de votre playlist. Et également, j'adore The Second Voice, Let Me Be, le son à froid aussi, ici sur Radio Fuego. Numéro 1 sur les Latino Dance, c'est Urbain.
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0: Direct avec à l'instant et anime, c'était réanimé.
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0: Salut à tous les amis lyonnais, tels que vous êtes du côté de Lyon, vous nous écoutez en FM et en DAB+. On va fêter ce week-end les 5 ans de Léo & Go. Léo & Go, c'est très simple, c'est le service lyonnais d'autopartage avec 400 voitures disponibles en libre service. Alors pour les prendre, eh bien vous téléchargez l'application sur votre smartphone et hop, c'est pour vous en quelques minutes. Et ils vont fêter leurs 5 ans ce 5 septembre de 11h à 17h. C'est Place Carnot à Lyon. La suite de votre playlist Latino Dance Urbain se continue en non-stop.
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0: Avec celui qui était sur la scène du Viva Fuego Festival pour le lancement officiel de Radio Fuego le 17 juin. Willy William arrive d'ailleurs, son interview à retrouver sur notre site radiofuego.fr. C'est juste après Bormin et Cry For You sur Radio Fuego.

0: à la sortie du travail avec le smile, évidemment branché avec Radio Fuego. C'est ça la vérité.
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0: Et vous allez passer encore un très très bon moment à partir de 17h, votre nouveau rendez-vous. Alors bien sûr, Mamé est toujours avec nous. Elle a juste changé d'horaire, c'est vrai. Elle nous a réveillés pendant toute l'année dernière. Et bien là, elle va vous accompagner à la sortie du travail. C'est Mam à partir de 17h jusqu'à 21h. C'est un petit peu comme chez vous, hein. L'émission s'appelle El Patio. Vous allez apprendre plein de trucs encore avec tous les numéros 1 Latino Dance Urban. Et bien sûr, vos messages que vous pouvez laisser, vos vocaux sur nos réseaux sociaux. Avant de retrouver Mam, voici Romeo Santos et Prince Royce et Dr. Yao.
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7h. Bienvenue sur Fuego. Et quel mardi, nous sommes le 1er septembre. J'espère que la rentrée s'est bien passée. En tout cas, moi, je vous accompagne jusqu'à 21h avec tout de suite Ryan Castro, Capo et Gangsta. C'est la

0: focaliser sur l'organisation de la semaine à venir. Les listes ne sont jamais bien loin. Ami Verseau, une bonne nouvelle est venue alléger cette journée de rentrée. Ça fait plaisir. Et enfin, les poissons, les émotions étaient au rendez-vous ce matin devant l'école. Une soirée douce s'impose. Allez, montez les sons pour Gordo et René Zonveld. On va s'écouter Loco Loco sur Fuego.
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de Radio Fuego, une semaine qui commence bien, parce qu'en plus cette semaine on fête les 5 ans de Léo & Go sur Radio Fuego. Léo & Go, c'est le service lyonnais d'autopartage, plus de 400 voitures dispo en libre service que vous pouvez réserver directement depuis votre téléphone pour quelques minutes, quelques heures ou même plusieurs jours. Moi j'ai testé, on adore. Et pour leurs 5 ans, rendez-vous ce samedi 5 septembre de 11h à 17h, place Carnot à Lyon. Vous allez découvrir le service, essayer des voitures, il y aura des animations, des jeux concours et plein de cadeaux. Et les surprises continuent pendant tout le mois de septembre sur les réseaux de Léo & Go. Les 5 ans de Léo & Go, c'est avec Radio Fuego, bien évidemment. Soyez au rendez-vous. Côté musique, vous ne bougez pas non plus. J'ai plein de belles choses pour vous. Puisque Mauvais Joe débarque avec Pilé, juste après Tyla. On s'écoute See Did It Again sur Fuego. 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
0: Excellent mardi à l'écoute de Radio Fuego, ravi de vous accompagner. Le mercredi, ce sont les sorties ciné. Donc je vous parle des films à ne pas manquer demain. Direction le cinéma pour aller voir The Opera. C'est une relecture fantastico-musicale d'Orphée et Eurydice avec Vincent Cassel au casting. Un enfer version comédie musicale. Forcément, ça va être spectaculaire. Je vous envoie aussi voir La Frappe. C'est le retour d'un père tout juste sorti de prison qui fait exploser l'équilibre fragile d'Enzo et de sa sœur. Un drame social français qui a été remarqué en festival. C'est vraiment le film à ne pas manquer. Alors demain, allez au cinéma. Dites-moi ce que vous êtes allé voir aussi. On est curieux, nous, de savoir ce que vous avez vu. Moi, j'ai quand même vu La Patte Patrouille. Hein. Pendant l'été, je ne pouvais pas y échapper, bien évidemment. Allez, côté musique sur Fuego, le meilleur du son latino, dance et urbain est de retour. Vous ne bougez surtout pas. Avec Alpha et Manu Chao, on s'écoute Ami Piace.
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Bienvenue sur Fuego. Une nouvelle heure qui commence en ce mardi 1er septembre. Welcome et bienvenue, c'est Mam. Je vous accompagne jusqu'à 21h avec tout de suite Shakira et Burna Boy. On s'écoute Die Die.

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0: focaliser sur l'organisation de la semaine à venir. Les listes ne sont jamais bien loin. Amis Verseau, une bonne nouvelle est venue alléger cette journée de rentrée. Ça fait plaisir. Et enfin, les poissons, les émotions étaient au rendez-vous ce matin devant l'école. Une soirée douce s'impose. J'ai pour vous Romeo Santos et Prince Royce. On s'écoute d'Ardos sur Fuego.
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1: Allez, ravi de vous retrouver pour ce mardi 1er septembre. C'est la rentrée pour tout le monde. Et moi, la première. Et oui, puisque vous le savez, je suis en tournée partout en France avec mon spectacle Maman Solo. Vous avez d'ailleurs été nombreux à venir me voir et je vous en remercie. Et bien, la rentrée se fait le 10 septembre du côté du Solo Théâtre à Paris. Hein, on n'invente rien. Maman Solo au Solo Théâtre. Il faut que vous soyez au rendez-vous. Toutes les infos sont sur Billets Réducts. Si vous avez envie qu'on se rencontre, si vous avez envie qu'on se marre un petit peu, que je vous raconte ma vie, mes galères et tout ce qui s'ensuit, eh bien, ça se passe le 10 septembre à 21h au Solo Théâtre à Paris. Je serai trop contente de vous retrouver et de vous accompagner sur ce spectacle que j'ai eu plaisir à jouer et à écrire pour vous. Alors soyez au rendez-vous le 10 septembre au Solo Théâtre avec Radio Fuego, bien évidemment. Allez, je vous cale Quevedo et Elvis Crespo. On s'écoute La Graciosa juste après Dua Lipa, c'est Dance the Night sur Fuego.

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2: Excellent mardi à l'écoute de Radio Fuego, ravi de vous accompagner. Le mercredi, ce sont les sorties ciné. Donc je vous parle des films à ne pas manquer demain. Direction le cinéma pour aller voir The Opera. C'est une relecture fantastico-musicale d'Orphée et Eurydice avec Vincent Cassel au casting. Un enfer version comédie musicale. Forcément, ça va être spectaculaire. Je vous envoie aussi voir La Frappe. C'est le retour d'un père tout juste sorti de prison qui fait exploser l'équilibre fragile d'Enzo et de sa sœur. Un drame social français qui a été remarqué en festival. C'est vraiment le film à ne pas manquer. Alors demain, allez au cinéma. Dites-moi ce que vous êtes allé voir aussi. On est curieux, nous, de savoir ce que vous avez vu. Moi, j'ai quand même vu La Patte Patrouille. Hein. Pendant l'été, je ne pouvais pas y échapper, bien évidemment. Allez, côté musique sur Fuego, le meilleur du son latino, dance et urbain est de retour. Vous ne bougez surtout pas. J'ai pour vous Fred De Palma, Anita et Emi Skila. On s'écoute La Testa Gira sur Fuego.
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0: focaliser sur l'organisation de la semaine à venir. Les listes ne sont jamais bien loin. Amis Verseau, une bonne nouvelle est venue alléger cette journée de rentrée. Ça fait plaisir. Et enfin, les poissons, les émotions étaient au rendez-vous ce matin devant l'école. Une soirée douce s'impose. Allez, débarque Anna Mena et Lola Indigo. On va s'écouter Patito. C'est tout de suite sur Fuego.
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3: Excellent mardi à l'écoute de Radio Fuego, une semaine qui commence bien, puisqu'en plus cette semaine, on fête les 5 ans de Léo & Go sur Radio Fuego. 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Les 5 ans de Léo & Go, c'est avec Radio Fuego. 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Côté musique, vous ne bougez pas non plus. J'ai plein de belles choses pour vous. Il y a Madonna qui arrive avec Dance Eteria juste après Maluma et Cosas Pedientes sur Radio Fuego.
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0: vous accompagner. Le mercredi, ce sont les sorties ciné. Donc je vous parle des films à ne pas manquer demain. Direction le cinéma pour aller voir The Opera. C'est une relecture fantastico-musicale d'Orphée et Eurydice avec Vincent Cassel au casting. Un enfer version comédie musicale. Forcément, ça va être spectaculaire. Je vous envoie aussi voir La Frappe. C'est le retour d'un père tout juste sorti de prison qui fait exploser l'équilibre fragile d'Enzo et de sa sœur. Un drame social français qui a été remarqué en festival. C'est vraiment le film à ne pas manquer. Alors demain, allez au cinéma. Dites-moi ce que vous êtes allé voir aussi. On est curieux, nous, de savoir ce que vous avez vu. Moi, j'ai quand même vu La Patte Patrouille. Hein. Pendant l'été, je ne pouvais pas y échapper, bien évidemment. Allez, côté musique sur Fuego, le meilleur du son latino, dance et urbain est de retour. Vous ne bougez surtout pas. C'est Rao Alejandro qui se prépare en featuring avec Romeo Santos. Je sais que vous adorez ce morceau. C'est Ké qui arrive sur Radio Fuego.
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0: est tout juste 20h, soyez les bienvenus, vous êtes sur Radio Fuego. Quel plaisir de vous retrouver avec Nicky Jam et DJ Gotcha.
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1: 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Vous êtes sur Radio Fuego avec Serena Brancale, Levante et Delia.
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0: vous retrouver. Bonsoir à tous, bienvenue. Vous êtes sur Radio Fuego, votre radio latino dance urbaine. On en profite pleinement avec le meilleur de la scène musicale et ça pendant 2 heures. Je me présente, moi c'est Lindsay et je vous assure qu'on va passer de super moments sur Radio Fuego. D'ici quelques instants, je vais vous parler des Premios Juventud juste après Caigo et Quevedo et Elvis Crespo, nommés d'ailleurs au Premios Juventud. Vous êtes sur Radio Fuego.
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0: début de soirée à tous avec Bébé Rexha et Faceless sur Radio Fuego.
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0: Bel été à tous, belles vacances, vous êtes sur Radio Fuego avec un petit peu de bachata d'ici quelques instants. Romeo Santos, Prince Royce, ça arrive juste après Gims, Gazo. Le titre est sorti il y a environ un mois et déjà 2,3 millions de vues sur YouTube. Gims, Gazo, triple S sur Radio Fuego.

0: collaborations qu'on adore vous jouer sur Radio Fuego, Fred de Palma, Anita et Emisquila, la Testa Gira.
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0: sur le site officiel des Premios Juventud. Avenir, Quevedo et Pedro Sampaio, MC Menoka et Mélodie sur Radio Fuego.
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